0: ми дійсно прагнемо уникнути примусу. 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Це вкрай важливий інструмент на тлі зростання зухвалості в геополітиці. Трансляція цього подкасту здійснена Європейським парламентом. Дізнайтеся більше на вебсайті аналітичного центру Європарламенту.
1: Internet est un outil formidable qui nous offre d'innombrables possibilités dans notre quotidien. Il nous permet d'accéder en un clic à une quantité infinie d'informations. Où que nous soyons, nous pouvons suivre l'actualité et rester en contact avec nos proches et nos amis. Mais comme le monde en ligne est en constante évolution, nous devrions tous, et en particulier les enfants et les jeunes, être conscients des risques liés à l'utilisation d'Internet.
2: Vous écoutez le programme « Mettre la barre plus haut, mieux légiférer » Dans cet épisode, nous découvrirons ce qu'est la journée pour un Internet plus sûr et ce que fait l'Union européenne pour nous protéger en ligne.
1: Commençons par découvrir en quoi consiste cette journée et pourquoi elle est si importante. La journée pour un Internet plus sûr est devenue au fil des ans un rendez-vous incontournable en matière de cybersécurité. Elle a été créée en 2004 dans le cadre du programme de l'Union européenne pour un Internet plus sûr. Elle est aujourd'hui célébrée dans plus de 180 pays à travers le monde. Comme son nom le laisse entendre, l'objectif de cette journée est de sensibiliser aux problèmes actuels de sécurité en ligne et de donner à chacun, notamment aux enfants et aux jeunes, les clés pour utiliser Internet de façon responsable et sécurisée.
2: Chaque année en février, cette journée invite des millions de personnes dans le monde à s'unir pour contribuer à créer un Internet plus sûr et meilleur pour tous. Sous le thème général « Ensemble pour un meilleur Internet », les comités nationaux de la Journée pour un Internet plus sûr sont invités à organiser leurs propres activités sur la sécurité en ligne. En 2012, un réseau de centres pour un Internet plus sûr, financé par l'Union européenne, a été créé dans le cadre de la stratégie de la Commission européenne intitulée « Un Internet mieux adapté aux enfants ». Aujourd'hui, la plupart des pays de l'Union ont leur propre centre pour un Internet plus sûr. N'hésitez donc pas à contacter votre centre national pour savoir ce qui se passe près de chez vous à l'occasion de la journée pour un Internet plus sûr.
1: À l'occasion de l'édition 2025, le consortium belge BetterNet, par exemple, a mis l'accent sur l'intelligence artificielle et les jeunes. Il a organisé un webinaire intitulé « Les IA au quotidien, quels sont les enjeux pour les enfants et les ados ?» Des experts académiques et des acteurs de terrain y ont expliqué le fonctionnement des intelligences artificielles, la place qu'elles prennent dans la vie des jeunes, quelles sont leurs opportunités mais aussi leurs limites. Ils ont aussi donné des conseils et recommandations aux jeunes pour utiliser l'intelligence artificielle.
2: Que font les centres pour un Internet plus sûr? Ces centres informent, aident et conseillent les enfants, les parents, les professeurs et les autres personnes qui s'occupent d'enfants sur les questions numériques. Ils participent aussi à la lutte contre les abus sexuels commis contre des enfants en ligne. Ils coopèrent et échangent des ressources et des bonnes pratiques au niveau européen par l'intermédiaire du Centre de l'Union pour la sécurité en ligne. Les centres pour un Internet plus sûr proposent généralement trois types de services. Un centre national de sensibilisation mis en place par le réseau InSafe, une ligne d'assistance téléphonique et une ligne d'urgence gérée par l'International Association of Internet Hotlines. Les lignes d'assistance téléphonique conseillent les jeunes, les parents et les autres personnes qui s'occupent d'enfants sur les contenus et les comportements préjudiciables en ligne. Les lignes d'urgence, quant à elles, permettent au public de signaler anonymement des contenus illégaux tels que des contenus à caractère pédopornographique.
1: Les centres pour un Internet plus sûr sont également chargés de la protection de l'identité numérique des personnes. Alors pour bien comprendre ce que l'on entend par « identité numérique », le centre belge décrit celle-ci comme ce que vous voulez montrer de vous-même en ligne. Notre identité numérique inclut donc ce que nous partageons directement sur des plateformes telles que Facebook et TikTok, mais aussi les empreintes numériques que nous laissons un peu partout en ligne. Les messages sur les forums, les commentaires sur les photos, les signatures de pétitions ou

0: как точно се намесва омбудсманът. На първо място, проблемът може да бъде разрешен по един сравнително прост начин. Съответната институция се информира и предупреждава за евентуални последващи действия. Ако това не е достатъчно, омбудсманът се опитва да постигне споразумение по взаимно съгласие. В случай на неуспех, той може да отправи препоръки към институцията. Ако тя не приеме препоръките, Европейският омбудсман може да внесе специален доклад в Европейския парламент, който след това трябва да предприеме необходимите мерки. Нека илюстрираме това с пример от юли 2024 година. При 5 отделни проверки, тогавашният омбудсман Емили О'Райли установи лошо администриране от страна на Европейската служба за подбор на персонал, по-известна като ЕПСО, що се отнася до начина, по който тя обработва жалбите във връзка с онлайн тестовете за набиране на персонал. Кандидатите се оплакаха от проблеми при стартирането на тестовете, лошо функциониране на инструментите на тестовата платформа и прекалено дълго време за чакане. При една от проверките омбудсманът предложи ЕПСО да провери дали е възможно да се проследят със задна дата техническите аспекти на минал тест, включително функционирането на различните инструменти, чрез справка в техническите регистри. ЕПСО следва, доколкото е възможно, да настоява тази функция да бъде включена в следващия договор, който ще бъде сключен с доставчика на услуги за дистанционни изпити. В останалите 4 разследвания Емили О'Райли поиска от ЕПСО да се свърже с жалбоподателите, за да намери подходящо и справедливо решение, адаптирано към всяка ситуация. Но това не е всичко. Освен разглеждането на конкретни жалби, Европейският омбудсман също така има правомощието да работи активно по политически въпроси от по-широко естество. Той привлича вниманието към теми от обществен интерес и разглежда проблеми, свързани с институциите на Европейския съюз и демократичния процес на вземане на решения. Да се върнем отново към примера с ЕПСО. Омбудсманът извърши споменатите 5 проверки, успоредно с допълнителна проверка по своя собствена инициатива във връзка с използването от ЕПСО на дистанционни тестове. В заключенията си омбудсманът предложи на ЕПСО да гарантира, че техническите изисквания не поставят неблагоприятно положение определени кандидати и не им пречат да преминат дистанционни тестове. ЕПСО също така трябва да подсигури, че кандидатите имат достъп до инструкции за отстраняване на неисправности и за подаване на жалба по време на тестовете, както и да преразгледа своите насоки за обжалване. Емили О'Райли също така предложи ЕПСО да гарантира, че кандидатите могат да се явят отново на тестове в физически центрове, ако не бъдат разрешени проблемите, свързани с равните възможности при дистанционните изпити. Следва обаче да се отбележи, че Европейският омбудсман не може да разглежда жалби, свързани с национални, регионални или местни администрации в държавите членки, дори когато тези жалби са по въпроси, свързани с Европейския съюз. В този случай, националните или регионалните омбудсмани могат да бъдат от по-голяма помощ. Всяка година службата на омбудсмана разглежда над 700 жалби от целия Европейски съюз и започва повече от 350 проверки. Омбудсманът подпомага физически лица, предприятия и организации, които срещат проблеми с Европейската администрация. Неговата роля е изключително важна за функционирането на Европейския съюз. Чухте програма, изготвена от Европейския парламент. 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
1: En 1952 se réunissait pour la première fois l'Assemblée commune de la Communauté européenne du charbon et de l'acier à Strasbourg. Ce moment a marqué le début des activités plénières du Parlement européen. Revenons ensemble sur les événements clés qui ont façonné la maison de la démocratie européenne. Le 10 septembre 1952, l'homme politique belge Paul-Henri Spaak a présidé la toute première session de l'Assemblée commune de la Communauté européenne du charbon et de l'acier. L'Assemblée a vu le jour peu après la Seconde Guerre mondiale pour empêcher le retour de la guerre et réglementer les secteurs du charbon et de l'acier. À l'époque, il ne s'agissait que d'une assemblée consultative. Elle se composait de 78 membres désignés, issus des gouvernements des 6 États fondateurs, l'Allemagne de l'Ouest, la Belgique, la France, l'Italie, le Luxembourg et les Pays-Bas. Ces membres étaient donc dotés d'un double mandat. Par la suite, l'Assemblée n'a cessé de croître et de se renforcer, et au fil des traités et des élargissements, elle est devenue le Parlement européen que nous connaissons aujourd'hui. Pour commencer, deux traités ont été signés à Rome en 1957. Il s'agit du traité instituant la Communauté économique européenne et de celui instituant la Communauté européenne de l'énergie atomique, ou Euratom. Ces actes ont façonné l'Europe et sont considérés comme ses traités fondateurs. Ils ont doté le Parlement d'un rôle consultatif dans le processus législatif, tandis que la Commission était chargée de proposer de nouveaux textes et le Conseil de les adopter. Après l'adoption de ces traités, l'Assemblée englobait trois communautés, la Communauté européenne du charbon et de l'acier, la Communauté économique européenne et Euratom. Les 142 membres de cette Assemblée désormais étendue se sont réunis pour la première fois à Strasbourg en 1958 et l'ont renommée Assemblée parlementaire européenne. C'est en 1962 qu'elle a changé de nom pour devenir le Parlement européen. C'est également cette année-là que la politique agricole commune a vu le jour. Les sessions plénières se sont d'abord tenues dans différents lieux mis à disposition par d'autres institutions ou par les pays hôtes. C'est en 1973, année de la construction du bâtiment Schuman à Luxembourg, que le Parlement s'est doté de ses premiers locaux et de son premier hémicycle institutionnel. En 1979 ont eu lieu les premières élections au Parlement européen. Simone Veil est devenue la présidente de ce premier Parlement directement élu. Elle était aussi la première femme au poste de présidente du Parlement et la première femme à diriger une institution de l'Union.
2: C'est un très grand honneur que vous m'avez fait en m'appelant à la présidence du Parlement européen. Aussi, l'émotion qui est la mienne, en prenant place à ce fauteuil, est-elle plus profonde que je ne le saurais l'exprimer. Avant toute autre chose, je souhaite en remercier toutes celles et tous ceux d'entre vous qui ont porté leur suffrage sur mon nom. Je m'efforcerai d'être le président conforme à leurs vœux.
1: Après les premières élections directes, les réunions plénières se sont tenues de plus en plus souvent à Strasbourg. L'hémicycle du bâtiment Schuman n'était plus assez spacieux pour accueillir l'ensemble des députés, désormais au nombre de 410 et non plus 208. Les pouvoirs législatifs du Parlement se sont élargis à partir de 1986 avec l'adoption de l'Acte unique européen et par la suite des traités de Maastricht, d'Amsterdam, de Nice et de Lisbonne. Le Parlement a acquis le statut de co-législateur dans la plupart des domaines, sur un pied d'égalité avec le Conseil. La consultation est alors devenue une procédure législative spéciale. Revenons maintenant sur quelques événements clés qui ont marqué les années suivantes. L'année 1987 correspond au lancement du programme Erasmus. Pendant plus de 30 ans, ce programme a permis à des Européens de tout le continent de vivre une expérience étudiante dans l'un des 33 pays participants. En 1988, Nelson Mandela a remporté le premier prix Sakharov pour la liberté de l'esprit. Ce prix, décerné chaque année par le Parlement, est le plus grand hommage de l'Union européenne aux actions en faveur des droits de l'homme. En 1995, la libre circulation dans l'Union européenne est devenue une réalité avec l'entrée en vigueur de l'accord de Schengen. Selon les sondages Eurobaromètre, l'espace Schengen est perçu comme la manifestation la plus concrète de l'unité européenne. Le 1er janvier 1999, l'euro a vu le jour. L'année suivante a été marquée par l'annonce de la Charte des droits fondamentaux. Cette charte rassemble les libertés personnelles et les droits fondamentaux des citoyens de l'Union dans un document juridiquement contraignant. Son entrée en vigueur en 2009 coïncide avec celle du traité de Lisbonne. En 2004, l'Union européenne a connu son 5e élargissement. Il s'agit du plus grand élargissement à ce jour puisque 10 pays ont rejoint l'Union simultanément. Chypre, l'Estonie, la Hongrie, la Lettonie, la Lituanie, Malte, la Pologne, la République tchèque, la Slovaquie et la Slovénie. Ce cinquième élargissement inclut aussi l'adhésion de la Bulgarie et de la Roumanie, qui ont rejoint l'Union 3 ans plus tard, en 2007. En 2012, l'Union européenne a reçu le prix Nobel de la paix pour ses efforts en faveur de la paix, de la réconciliation, de la démocratie et des droits de l'homme en Europe. Plus tard, en 2021, le Parlement européen a déclaré l'Union zone de liberté LGBTIQ, en réaction à la régression des droits des personnes LGBTIQ dans certains pays européens. L'Union européenne s'est étendue à plusieurs reprises au cours de son histoire, et cette évolution se poursuit. Plusieurs pays souhaitent rejoindre l'Union, et certaines négociations d'adhésion sont déjà en cours. Le Royaume-Uni, toutefois, a décidé de se retirer en 2020. En conclusion, la communauté de 6 pays européens fondateurs s'est transformée en une union de 27 États membres qui encourage la démocratie, les droits fondamentaux, la stabilité économique et la croissance. Le Parlement européen a joué un rôle clé dans le développement de l'Union européenne. S'il se composait de 78 représentants nationaux en 1952, il compte aujourd'hui 705 députés directement élus. Comme l'a souligné la présidente du Parlement européen, Roberta Metsola, à l'occasion de la cérémonie du 70e anniversaire du Parlement à Strasbourg, aujourd'hui, le Parlement européen est le seul Parlement transnational multilingue et multipartite au monde élu au suffrage direct. Écoutons la présidente.
3: I am not here to say that we are perfect. We are not.
1: Je ne suis pas venu vous dire que nous sommes parfaits. Ce n'est pas vrai. Parfois, notre processus peut être frustrant. Les progrès ne sont pas toujours aussi rapides, aussi poussés, ni aussi faciles qu'on pourrait le souhaiter. Nous devons continuer à réformer, à réclamer un changement positif, sans nous reposer sur nos lauriers. Mais je suis fier de nos réussites. Je suis fier du fait que l'Europe soit une égérie de la démocratie, que nous ne soyons jamais restés indifférents et que nous n'ayons jamais fermé les yeux.
3: Of how we have never looked away.
1: Cette émission vous a été présentée par le Parlement européen. Retrouvez davantage d'informations sur le site de son think tank.
4: Lux Filmpreis, der Europäische Publikumsfilmpreis 2025. 2025 gingen 5 Filme für den Lux Publikumsfilmpreis ins Rennen. Animal, Dahomey, Flow, Intercepted und Julie Keeps Quiet. Animal ist ein Film der griechischen Regisseurin Sophia Iksachou. Unter der heißen griechischen Sonne bereiten sich die Animateurinnen und Animateure eines All-Inclusive-Hotels unter der Leitung von Kalia auf die Hochsaison vor. Der Sommer schreitet voran und die Arbeit wird immer härter. Die wilden Nächte fordern ihren Preis und in der Dunkelheit kommen Kalias Probleme ans Licht. Doch wenn die Scheinwerfer wieder angehen, muss die Show weitergehen.